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1: Bonjour à tous, c'est une soirée que des milliers de fans ne sont pas prêts d'oublier.
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1: C'est sur ce titre, On ne change pas, que Céline Dion a fait son grand retour sur scène hier soir à la Plénitude Arena à Nanterre. Après plusieurs années d'absence, la superstar québécoise est de retour. Une soirée riche en émotions pour elle, mais aussi pour les fans qui étaient là et qui parfois étaient venus de très loin. Il reste encore 25 concerts pour Céline Dion, les premiers jusqu'à mi-octobre, et elle sera ensuite de retour en mai. L'actualité, c'est aussi cette mise au point du procureur de la République de Rouen après le déraillement du TER en Normandie. À ce stade, aucun élément ne permet d'évoquer un acte de malveillance et donc encore moins un attentat. Plusieurs auditions ont déjà eu lieu et d'autres sont prévues aujourd'hui. L'hypothèse principale est celle de la présence d'un morceau de rail qui pourrait être à l'origine de ce déraillement. Le gouvernement prêt à faciliter les donations familiales dans le cadre du budget 2027. Annonce de Sébastien Lecornu qui souhaite notamment un relèvement du plafond des sommes exonérées de taxation. La France épargne beaucoup mais transmet trop tard, estime le Premier ministre. Prudence maximale sur les plages de Nouvelle-Aquitaine. Pour terminer la semaine, une alerte aux baïnes a été lancée pour aujourd'hui dans les départements des Pyrénées-Atlantiques, des Landes, de la Gironde et de la Charente-Maritime. Les courants seront particulièrement forts et pourraient facilement entraîner les nageurs vers le large. Le sport avec du rugby, déjà courte victoire de La Rochelle à Toulon, 21-20 hier soir en top 14. Notez aussi le succès de Lyon à l'extérieur contre le Racing 92 ou encore la victoire de Perpignan contre Castres. Ce soir, le Stade Toulousain accueille l'UBB. Et puis, c'est l'heure de la revanche pour l'équipe de France féminine de basket. Les Bleus retrouvent les États-Unis ce soir en finale du Mondial, 2 ans après celle perdue d'un petit point lors des Jeux Olympiques de Paris. Voilà pour l'info, très belle matinée.
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0: week-end, bon dimanche matin. Marc Lavoine ou encore Riviera, c'est juste après le flash. Il est 8h. Et pour l'info, on retrouve Baptiste Berthelin. Bonjour Baptiste.
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2: Bonjour à tous. À ce stade, aucun élément ne permet d'évoquer un acte de malveillance et donc encore moins un attentat. Les mots du procureur de la République de Rouen hier soir au lendemain du déraillement d'un TER en Normandie. Selon les premiers éléments, un rail a été retrouvé sur place. Il aurait pu être déplacé et posé sur la voie. La principale victime n'est plus en urgence absolue. Dernier jour pour la fête de l'UMA, rendez-vous toujours très politique, surtout cette année à quelques mois de la présidentielle. L'insoumis Jean-Luc Mélenchon et le secrétaire national du Parti communiste français Fabien Roussel ont tenu un meeting chacun de leur côté hier. Les deux personnalités de la gauche radicale sont officiellement candidates pour 2027. De son côté, Marine Le Pen dit préférer un budget imparfait opérationnel avant la présidentielle plutôt qu'une loi spéciale. C'est ce qu'a déclaré la candidate du Rassemblement national hier au Touquet devant les parlementaires du parti. Marine Le Pen est attendue aujourd'hui dans son fief d'Hénin-Beaumont. Beaucoup de monde dans la rue hier en Allemagne. Près de 150 000 personnes ont manifesté dans plusieurs villes contre l'extrême droite. Une petite semaine après la victoire de l'AFD dans la région de Saxe-Anhalt. La démocratie n'a pas besoin d'alternative, pouvait-on notamment lire sur des pancartes. Un nouvel accident en mer en Indonésie, une personne est morte et 102 ont été secourus. Après le naufrage d'un ferry qui reliait l'île de Java à celle de Bornéo pendant des intempéries. Une opération de sauvetage a été lancée ce matin. En tennis, Elena Rybakina remporte son premier US Open. Victoire en 3-7 cette nuit pour la Kazakhstanaise contre Arina Sabalenka. Chez les hommes, ce soir en finale, l'Allemand Alexander Zverev sera face à l'Américain Ben Shelton. Et puis c'était l'événement hier soir, bien sûr, le tout premier concert de Céline Dion à la Plénitude Arena à Nanterre. La superstar qui a commencé son show avec le titre « On ne change pas ». 16 dates au total cet automne pour Céline Dion qui sera de retour en France au printemps pour 10 concerts de plus. Voilà pour l'actu, passez tous une excellente journée.
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0: On écoutait Riviera sur Novma Radio, c'est She Doesn't Mind.
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0: C'est JM, je suis ravi de vous retrouver dimanche le 13 septembre. On fait un bout de chemin ensemble, ici comme ça, tranquillement, jusqu'à, on va dire, jusqu'à midi. Ouais, ça pourrait être pas mal. On prend le petit-déj ou on prend le brunch ensemble. C'est une bonne idée. Le 13 septembre aujourd'hui, bonne fête aimée, bonne fête amée. Septembre humide, pas de tonneau vide. Voilà ce que dit le dicton. Du côté des anniversaires, le chef Alain Ducasse a 70 ans, Michael Johnson 59 ans. On note l'anniversaire également aujourd'hui de la sportive française Christine Aron. Elle a 53 ans, Niall Horan, One Direction en solitaire, 33 ans, Jordan Bardella, 31 ans aujourd'hui. Et puis le top modèle Emma Smith, elle fête aujourd'hui son 29e anniversaire. Petite fille Emma Smith dans certains... Johnny Hallyday. On va retrouver Joseph Kamel, on trouve Vincent Delerme également, avec évidemment le titre avec Voyou.

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Maniac, This Is sur Nov, ma radio. On a des choses à se mettre sous la dent avec des nouvelles de Mylène Farmer qui fêtait hier son 65e anniversaire. Mylène Farmer au cinéma. On en sait un petit peu plus sur ce qui nous attend en salle le 27 octobre prochain et je vous en reparlerai ici un tout petit peu plus tard. Mais là pour l'heure, on s'en va retrouver D-Barge, The Rhythm of the Night. Il y aura Bon Entendeur, il y aura l'horoscope, j'ai aussi Ariana Grande.

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C'est à qui le tour? Mylène Farmer sur Nov, ma radio. Mylène Farmer qui, je vous le disais, vient de fêter son anniversaire. C'était pas plus tard qu'hier. Elle a fêté 65 ans et Mylène qui sera au cinéma le 27 octobre. Séance unique dans de nombreux cinémas partout dans l'Hexagone, mais également en Belgique et en Suisse, 3 jours avant la sortie de son nouvel album. Un film de 65 minutes sera projeté et on y retrouvera des clips réalisés par de grands noms du cinéma comme Julia Ducournau, François Hans, oui, Gilles Lelouch, les frères Poirot, mais aussi et surtout Antonin Baudry, c'est le réalisateur du diptyque La Bataille de Gaulle. Véritable succès surprise de l'été avec 5,5 millions d'entrées cumulées. Un choix qui confirme l'ambition visuelle du projet. Le film intégrera aussi le travail d'artistes digitaux, tandis que l'album reste pour l'instant entouré de mystères. Tout ce qu'on a, c'est un premier single, c'est à qui le tour. L'album sort le 30 octobre, la séance cinéma le 27 pour Mylène Farmer. On va retrouver Christophe Maé, aussi les One Republic tout de suite sur Nov Ma Radio. 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

0: l'avenir. Service conso, tout de suite la musique de Yes ou encore d'Adèle Castillon. C'est après le flash, il est 9h. Et c'est Baptiste Berthelin qui nous présente ce flash.
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2: Bonjour à tous, et on commence ces infos en musique, bien sûr.
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2: C'est sur ce titre, On ne change pas, que Céline Dion a fait son grand retour sur scène hier soir à la Plénitude Arena à Nanterre. Après plusieurs années d'absence, la superstar québécoise est enfin de retour. Une soirée riche en émotions pour elle déjà, mais aussi pour les fans qui étaient là. Il reste encore 25 concerts pour Céline Dion, les premiers jusqu'à mi-octobre, et elle sera ensuite de retour en mai. Le gouvernement prête à faciliter les donations familiales dans le cadre du budget 2027, annonce de Sébastien Lecornu, qui souhaite notamment un relèvement du plafond des sommes exonérées de taxation. La France épargne beaucoup, mais transmet trop tard, estime le Premier ministre. Le niveau de popularité de Sébastien Lecornu qui est au plus bas, tout comme celui d'Emmanuel Macron. Résultat d'un sondage Ipsos BVA saisi École d'ingénieurs pour la Tribune dimanche. Le chef de l'État atteint son plus bas niveau depuis son arrivée au pouvoir avec seulement 16% d'opinions favorables. Prudence maximale sur les plages de Nouvelle-Aquitaine pour terminer la semaine. Une alerte aux baïnes a été lancée pour aujourd'hui. Les courants seront particulièrement forts et pourraient facilement entraîner les nageurs vers le large. Un rendez-vous toujours très attendu par des milliers de passionnés. La saison de chasse débute officiellement aujourd'hui dans de nombreux départements. Après la sécheresse et les incendies de l'été, plusieurs associations avaient demandé un report. Une pétition en ligne a recueilli près de 500 000 signatures. Le sport avec du basket féminin, déjà, et cette finale du mondial ce soir entre la France et les États-Unis. Une revanche après la finale des Jeux Olympiques perdue par les Françaises d'un petit point seulement en 2024 à Paris. Match à suivre dès 20h. Et puis en foot, Nice, lanterne rouge de Ligue 1 ce matin. Les Niçois se sont inclinés 1-0 hier soir sur la pelouse d'Auxerre. Notez aussi le match nul 0 partout entre le Paris FC et Lyon. Très bonne matinée.
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0: Adèle Castillon était avec toi, c'est sur Nov, ma radio. Bon week-end.
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0: Oui, c'est un peu ce que je viens de dire quand même. Merci d'être avec nous en ce dimanche matin. Il y aura Portugal Zoman, il y aura Vanessa Paradis, Pierre Garnier également avec L'Horizon. Mais là tout de suite, c'est notre rendez-vous pour mieux consommer. C'est notre rendez-vous du samedi, du dimanche matin. C'est Service Conso.
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2: Dans Service Conso, aujourd'hui, on retrouve Alain Meyer, bénévole à Que Choisir, ensemble, notamment sur le secteur de Challans, Nord-Ouest Vendée. Alain, vous nous parlez aujourd'hui de problématiques d'accès aux soins.
3: Il reste difficile de trouver un médecin généraliste. Mais à cet obstacle s'est ajoutée la multiplication des dépassements d'honoraires et maintenant les pénuries pour certains médicaments.
2: Alors, quel organisme veille au grain, Alain ?
3: France Asso Santé est un collectif d'associations de malades et d'usagers, dont Que Choisir ensemble. Cet organisme publie chaque année un baromètre de l'accès aux soins. Selon cet indicateur, plus de 9 personnes sur 10 sont très satisfaites des services fournis. Mais près de la moitié ont eu du mal à obtenir un rendez-vous au cours des 12 derniers mois.
2: Alors que nous disent les participants ?
3: Ainsi, la plupart des assurés participants à cette mesure confirment qu'il est difficile de trouver un médecin traitant ou impossible de consulter certains spécialistes comme les dermatologues et gynécologues.
2: Et selon eux, par ailleurs ?
3: Selon eux, presque la moitié des membres du panel indiquent avoir été confrontés à des dépassements d'honoraires l'année précédente le sondage. C'est le cas de la moitié de ceux qui sont en traitement longue durée. Parmi ces derniers, 43% des malades et un tiers des femmes enceintes se heurtent également aux ruptures d'approvisionnement de certains médicaments. 45% des cas, aucun produit alternatif n'a pu être proposé.
2: Alors, quelle est votre conclusion ?
3: La conclusion, France Asso Santé conclut en soulignant que ces complications ne frappent pas tout le monde de la même façon. Les malades en affection de longue durée, les patients aux revenus les plus faibles, ainsi que les populations d'outre-mer sont les plus durement touchés, faute de moyens financiers ou par méconnaissance des solutions disponibles localement.
2: Un sujet évidemment d'actualité et plutôt universel dans ce pays. Merci à vous.
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0: M. Pokora ce matin sur Nov Ma Radio.
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0: On ira faire un tour du côté de la Malacado parce que Nov Ma Radio vous offre une jolie escapade pendant tout ce week-end sur nos réseaux sociaux. On vous offre également vos prochaines vacances. Mais oui, direction l'Espagne, la Grèce, la Tunisie ou encore l'Andalousie, on va en reparler. Mais là tout de suite, on va retrouver Bruno Mars ou encore The Avenor, c'est après le Bloc Nov.
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2: Ce dimanche, on retrouve à Chalons le Lions Club Chalons Sablé-Marais pour son deuxième Lions Motors avec plein de voitures, de motos à découvrir. Expo Club de 9h30 à 16h. Et puis, on va retrouver Anthony Beltoise présent, Gab et Jeff aussi. À venir mercredi, la braderie du Secours catholique de Soulan de 9h30 à 12h30 au local 10 place de l'Edesma. L'atelier Pastel Sec de Châteauneuf annonce sa rentrée dès le 15 septembre. Atelier pour les adultes le mardi de 14h à 16h. Le jeudi de 18h à 20h30, salle communale. Et pour les enfants, dans la même salle, c'est le mercredi, évidemment, à 14h30, séance d'essai offerte. Ciné-débat demain avec la paroisse Saint-Charles de Foucault qui propose des rendez-vous réguliers au Ciné Triskel à Chalons. Ce sera à 20h autour du film Maximilien Kolb, l'histoire à Auschwitz en 1941. En représailles à l'évasion d'un prisonnier, 10 hommes vont être condamnés à mourir de faim dans un bunker. Un père de famille est désigné par le sort, mais Maximilien, prêtre polonais, s'avance pour prendre sa place. Le tarif de la soirée, 7,30€. La projection suivie d'échanges avec Père Grégoire Ciotat demain.
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0: Et ça y est, c'est parti depuis hier soir pour les concerts de Céline Dion à Paris.
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0: 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Nova Radio, on va les retrouver pour la suite, Tovlo ou encore Pilayan.

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0: Ce matin, Tall Tall, Concorde, Teddy Swims, Nov Maradio. L'actu tout de suite, il est 10h. Et c'est Baptiste Berthelin qui nous présente le flash.
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2: Bonjour à tous. Le gouvernement prêt à faciliter les donations familiales dans le cadre du budget 2027. Des mesures temporaires pour faire circuler l'argent au moment où il est le plus utile et sans devoir attendre un décès et une succession, annonce Matignon. La France épargne beaucoup, mais transmet trop tard, estime Sébastien Lecornu. Le plafond des sommes exonérées de taxation devrait notamment être relevé à 50 000 euros. De son côté, Marine Le Pen dit préférer un budget imparfait opérationnel avant la présidentielle plutôt qu'une loi spéciale. C'est ce qu'a déclaré la candidate du Rassemblement National hier au Touquet devant les parlementaires du parti. Marine Le Pen est attendue aujourd'hui dans son fief d'Ena Beaumont pour sa rentrée politique. Beaucoup de monde dans la rue hier en Allemagne. Près de 150 000 personnes ont manifesté dans plusieurs villes contre l'extrême droite. Une petite semaine après la victoire de l'AfD dans la région de Saxe-Anhalt. La démocratie n'a pas besoin d'alternative, pouvait-on notamment lire sur des pancartes. Retour en France avec ce nouveau drame dans le massif du Mont-Blanc. Un alpiniste de nationalité tchèque, âgé d'une quarantaine d'années, a perdu la vie jeudi dans le couloir du Goûter après une chute de pierre. Mi-juillet, deux autres grimpeurs avaient également trouvé la mort à cet endroit. Cette mise au point du procureur de la République de Rouen après le déraillement du TER en Normandie. À ce stade, aucun élément ne permet d'évoquer un acte de malveillance et donc encore moins un attentat. Plusieurs auditions ont déjà eu lieu et d'autres sont prévues aujourd'hui. Le sport avec du foot d'abord, suite et fin de la quatrième journée de Ligue 1. Trois matchs pour les trois clubs ayant disputé la Ligue des Champions cette semaine. Lille accueille 3 à 15h, Lens se déplace sur la pelouse du Mans à 17h15. Et puis le PSG affrontera Brest au stade Francis Leblay à 20h45. Et puis c'est l'heure de la revanche pour l'équipe de France féminine de basket. Les Bleus retrouvent les États-Unis ce soir en finale du Mondial. Deux ans après celle perdue d'un petit point au JO. C'est la toute première fois que les Françaises ont disputé une finale de Coupe du Monde. Très bonne journée à tous.
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0: Monsieur Je Sais Tout, Mr. Know It All, Nov Ma Radio, en ce dimanche matin. On écoutait ici Teddy Swims.
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0: Oui, parce qu'on peut faire la grasse mat le dimanche, absolument. On vient de franchir le cap de 10h. Merci de rester chez nous sur Nov Ma Radio. On reparlera cadeau tout à l'heure avec des invitations pour partir à la découverte du parc éolien Yeux Noirmoutier. Je vais vous dire comment faire. Mais pour l'heure, il y a Feu Chatterton, il y a Lady Gaga, j'ai Elliot aussi. On s'oubliera, c'est sur Nov Ma Radio.

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0: Fischer, Marine sur Nov Ma Radio.
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0: Ma Radio, passez un excellent moment chez nous. Nov Ma Radio, Pierre Demar prépare son retour. Le chanteur belge revient. J'ai envie de dire, les artistes belges reviennent parce qu'il y a notamment la chanteuse Angèle qui annonce son nouvel album pour le 16 octobre. Le chanteur Pierre Demar, lui, sera de retour le 25 septembre. Ave Demar, ce sera son tout nouvel album. Et on a appris tout fraîchement que Clara Luciani allait faire un duo avec lui sur son album. Pierre Demar, on va écouter Je pense à vous. On va retrouver Breakbot également, mais là, c'est le Bloc Nov.
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2: Ce matin, cinquième édition de Je marche avec Lulu, du combat de Lulu. On marche à Beauvoir-sur-Mer depuis Léal. Venez vous inscrire pour plusieurs distances et une bonne cause. On lutte contre les cancers pédiatriques. On joue un super loto aujourd'hui à Chalons. C'est à Louis Claudreau avec le Judo Club Chalandais. Des bons d'achat à gagner jusqu'à 1000 euros pour le premier lot. Événement aujourd'hui avec la course des 100 tours qui fait son retour à Froidefond. Elle n'a pas été organisée depuis 1977. Froidefond réputée pour cette course cycliste. On vient dès le matin pour marcher ou pédaler. Vous avez plusieurs circuits. Et la course des 100 tours, ce sera à 15h45, tour open, avec avant cela à 13h DU15 garçons et filles, à 14h DU17 garçons et filles en compétition. Et puis aujourd'hui, c'est la fête des 20 ans du club de taekwondo. Dès le matin, on peut venir au complexe Terre de Sport à la Garnache, démonstration avec différents clubs. Et dans l'après-midi, un maître de référence, une légende vivante, Lee Moon Ho, 9e Dan. Il vient de la Corée. Il a été l'entraîneur de l'équipe de France dans les années 80 et multiples fois champion lui-même.
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0: Les frangins, Big Flo et Oli sont sur Nov, ma radio.
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0: 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On va retrouver Santa et puis quelqu'un qui devrait être le parrain de la prochaine Star Academy. C'est Vianney. On écoute D'or et d'étain. C'est son tout nouveau titre et c'est sur Nov.

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0: This is not America. On va écouter David Bowie sur Nova Radio. Il y aura aussi This is et Théodora. Il est 11h. 11h, le point sur l'actualité. Tout de suite, c'est en compagnie de Baptiste Berthelin.
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2: Bonjour à tous. Marine Le Pen fait sa rentrée politique. Deux semaines après le premier débat de la campagne aux universités d'été du MEDEF, la chef de file des députés du Rassemblement National est dans son fief à Hénin-Beaumont, dans le Pas-de-Calais. La candidate à la présidentielle va prononcer un discours cet après-midi, alors que le début de campagne est perturbé par quelques polémiques au RN. De possibles tensions avec son bras droit, le président du parti, Jordan Bardella, sont aussi évoquées. En attendant la présidentielle, il y a un budget pour l'année prochaine à finaliser. Roland Lescure évoque 30 milliards d'euros d'économies. Tout le monde devra contribuer aux efforts, prévient le ministre de l'économie dans les colonnes du Parisien, même les retraités. Le gouvernement doit dévoiler sa copie budgétaire le 30 septembre prochain. Dans l'actualité également, prudence maximale sur les plages de Nouvelle-Aquitaine pour terminer cette semaine. Une alerte aux baïnes a été lancée pour aujourd'hui dans les départements des Pyrénées-Atlantiques, des Landes, de la Gironde et de la Charente-Maritime. Les courants seront particulièrement forts et pourraient facilement entraîner les nageurs vers le large. Une rencontre entre Volodymyr Zelensky et Vladimir Poutine dans les prochains mois, impossible pour le Kremlin. Alors que le président ukrainien avait évoqué un possible rendez-vous avec son homologue russe au G20 à Miami en décembre prochain. Nous devons nous rencontrer, parler et prendre des décisions, estime Volodymyr Zelensky. C'est l'événement sport du jour, la grande finale du mondial de basket féminin. Ce soir, entre la France et les États-Unis, c'est la toute première fois de leur histoire que les basketteuses françaises disputeront une finale de Coupe du Monde. Et ce sera face aux quadruples tenantes du titre qui n'ont pas perdu en grande compétition depuis 20 ans. Début du match à 20h. Et puis il y a du rugby également. Ce soir, le champion de France reçoit le champion d'Europe. Un choc entre le Stade Toulousain et l'Union Bordeaux-Bègles en clôture de la deuxième journée de Top 14. Les Rouges et Noirs qui restent sur une défaite la semaine dernière à La Rochelle alors que l'UBB a écrasé le Racing 92. Coup d'envoi de cette rencontre à 21h05. Voilà pour l'essentiel de l'actualité. Passez tous une très belle fin de matinée.
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0: This Is et Théodora avec Mélodrama sur Nov.
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0: Merci de passer votre week-end avec nous, Nov, ma radio. Et dites donc, Spider-Man Noir, c'est plutôt une mauvaise nouvelle. L'excellente série sur Prime est déjà annulée et je comprends pas pourquoi.
2: Tu l'as été.
3: Je sais très bien qui j'ai été. Je sais aussi qui je suis aujourd'hui. J'entame un nouveau chapitre.
4: On va se retirer les oreilles ?
3: Oui, sûrement. Je suis en kikineur privé. Tu le sais, c'est écrit sur la porte.
0: Amazon Prime Video qui a tranché. Il n'y aura pas de saison 2 de Spider Noir. Et c'est dommage parce que la série portée par Nicolas Cage était vraiment excellente. Rotten Tomatoes, 92% de spectateurs qui saluent la qualité de cette mini-série en 8 épisodes. Ce qui a peut-être freiné du côté de Prime, c'est les 400 millions de dollars qu'ont coûté les 8 épisodes. Apparemment, l'audience n'a pas été assez forte par rapport au budget investi. Petit lot de consolation, 5 Emmy Awards pour cette série. 5 Emmy Awards, c'est colossal. Nicolas Cage reste philosophe. Il a déclaré « J'ai dit tout ce que j'avais à dire. Il pense avoir fait une histoire complète. » C'est vrai que c'est un joli tour. Spider Noir, un Spider-Man dans l'Amérique des années 30 avec des images très cinéma des années 30 en noir et blanc ou alors une version couleur au choix. On peut zapper d'une à l'autre d'ailleurs. C'est plutôt bien fichu. Et si on zappe vers la version couleur, on tombe sur une couleur très technicolor du début du cinéma en couleur. Donc c'est toute une expérience. Si vous l'avez jamais vu, Spider Noir, c'est sur Prime. On va retrouver Karol G. J'ai aussi Penny tout de suite, Say It and So Joe.

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0: La première fois de Slimane, et c'est sur Nov'ma Radio.
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0: DJ Goja avec Jason Derulo dans les prochaines minutes. Et puis un joli souvenir qui va rappeler à certains les années lycée. Réciproque avec Balance-toi, c'est dans un tout petit instant sur Nov', et c'est après le bloc Nov'.
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2: Ce dimanche, on retrouve à Chalons le Lions Club Chalons Sablé Marais pour son deuxième Lions Motors, avec plein de voitures, de motos à découvrir. Expo Club de 9h30 à 16h. Et puis on va retrouver Anthony Beltoise présent, Gab et Jeff aussi. À venir mercredi, la braderie du Secours catholique de Soulan de 9h30 à 12h30 au local 10 place de l'Edesma. L'atelier Pastel Sec de Châteauneuf annonce sa rentrée dès le 15 septembre. Atelier pour les adultes le mardi de 14h à 16h. Le jeudi de 18h à 20h30, salle communale. Et pour les enfants, dans la même salle, c'est le mercredi, évidemment, à 14h30, séance d'essai offerte. Ciné-débat demain avec la paroisse Saint-Charles de Foucault qui propose des rendez-vous réguliers au Ciné Triskel à Chalons. Ce sera à 20h autour du film Maximilien Kolb, l'histoire à Auschwitz en 1941. En représailles à l'évasion d'un prisonnier, 10 hommes vont être condamnés à mourir de faim dans un bunker. Un père de famille est désigné par le sort, mais Maximilien, prêtre polonais, s'avance pour prendre sa place. Le tarif de la soirée, 7,30 €. La projection suivie d'échanges avec Père Grégoire Ciotat demain.
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0: Francesco Bambino sur Nov Ma Radio.
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0: 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Ah, ça va pas être simple de choisir. Non, non, je vous comprends parfaitement. Nous, on retrouve Luna Parker, tiens. On a choisi pour vous tes États d'Amérique. Il y aura aussi The Script dans les prochaines minutes sur Nov Ma Radio.

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0: 6e. J'étais ravi de vous accompagner. Je vous retrouve le week-end prochain. Il est midi, on fait le point sur l'actualité. Et à midi, le flash est présenté par Manal El Maïba. Bonjour Manal.
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2: Bonjour à tous, Marine Le Pen est actuellement à Hénin-Beaumont pour sa rentrée politique. Un déplacement qui intervient alors qu'un sondage Ipsos pour la Tribune dimanche mesure son image auprès des Français. Elle est jugée solide sur l'immigration par 51% des sondés et sur la sécurité par 49%. Les chiffres sont plus faibles sur l'économie, l'international et l'environnement. Éric Zemmour est de son côté attendu au Port Marly pour les universités d'été de Reconquête. Il doit prendre la parole cet après-midi. Selon cette même enquête, Emmanuel Macron et Sébastien Lecornu enregistrent une baisse de popularité. Le chef de l'État recueille 16% d'opinions favorables, soit 5 points de moins qu'en juillet. Le Premier ministre atteint 20% en recul de 7 points. Une visite diplomatique au cœur de l'Atlantique Nord. Emmanuel Macron accueillera Marc Carné à Saint-Pierre-et-Miquelon le 20 septembre pour une première visite officielle d'un Premier ministre canadien dans l'archipel. Les deux dirigeants veulent mettre en avant les liens entre la France et le Canada. Ce déplacement intervient après une nouvelle polémique liée à une carte publiée par Donald Trump présentant plusieurs territoires d'Amérique du Nord et des Antilles sous un drapeau américain. La reprise de la chasse, la saison s'ouvre aujourd'hui sur la plupart du territoire, y compris dans les départements touchés par les incendies cet été. Plusieurs associations de protection de l'environnement ont demandé un report de l'ouverture, mais les préfets ont maintenu la date. Dans le Var, la chasse au petit gibier est interdite dans les zones incendiées. D'ailleurs, la prudence reste de mise. Le risque de feux de forêt reste élevé dans 4 départements du sud de la France. Les Pyrénées-Orientales, l'Aude, l'Hérault et le Gard sont toujours classés en orange selon Météo France. Et puis du basket pour finir, un rendez-vous historique pour le basket français. L'équipe de France féminine dispute aujourd'hui sa première finale de Coupe du Monde face aux États-Unis. La rencontre se joue à Berlin avec à la clé un premier titre mondial pour la sélection française ou un nouveau trophée pour les Américaines. Coup d'envoi 16h30. Bon après-midi à notre écoute.
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1: Bonjour à tous. Le budget 2027 suscite déjà un désaccord entre le gouvernement et le Parti Socialiste. Le ministre de l'économie, Roland Lescure, prévoit un effort de l'ordre de 30 milliards d'euros. Il estime que tout le monde devra contribuer pour réduire le déficit avec un effort réparti, je cite, dans la justice. Mais Olivier Faure défend une autre ligne. Invité de BFM TV ce midi, le premier secrétaire du Parti Socialiste estime qu'il n'est pas juste de faire contribuer les retraités et souhaite davantage faire participer les plus riches. C'est un dimanche de rentrée politique pour la droite comme pour la gauche. Marine Le Pen est aujourd'hui à Hénin-Beaumont où elle doit prononcer son discours de rentrée devant ses soutiens. À gauche, la fête de l'humanité se poursuit aujourd'hui en Essonne pour sa dernière journée avec les prises de parole hier de Jean-Luc Mélenchon et Fabien Roussel. L'autoroute A412 continue de faire débat en Haute-Savoie. Les travaux de déboisement ont commencé il y a une semaine, mais les opposants restent mobilisés sur place. Députés de la France Insoumise demandent de leur côté au préfet de renforcer le contrôle du concessionnaire Amedea sur la protection des espèces protégées. En Suisse aussi, le projet inquiète. La ville de Genève s'y oppose déjà avec des craintes sur la circulation et la pollution autour du lac Léman. À l'international, la Russie n'exclut pas une reprise des négociations avec l'Ukraine en octobre. Le porte-parole du Kremlin, Dimitri Peskov, évoque de nouvelles discussions trilatérales avec Washington et Kiev pour avancer sur le règlement du conflit. Aucune date précise n'a toutefois été annoncée à ce stade. Et puis, place au sport et d'abord du tennis. La finale de l'US Open chez les hommes, c'est ce soir. Alexandre Zverev face à l'Américain Ben Shelton. L'Allemand dispute sa troisième finale de Grand Chelem de l'année. Un match à suivre à partir de 20h. Et du rugby, pour terminer, le champion de France reçoit le champion d'Europe. Un choc entre le Stade Toulousain et l'Union Bordeaux-Bègles en clôture de la deuxième journée de Top 14. Coup d'envoi 21h05. Bon après-midi à tous.
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1: 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Tarif 15 euros.

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l'occasion des Journées européennes du patrimoine le week-end prochain, direction Challans et sa commanderie de Coudry, qui remonte le temps en 1793. Retrouvez campements vendéens et républicains, mais aussi évidemment campements médiévaux et templiers, des animations en continu, dont ateliers permanents d'archéologie, des visites guidées de à 10h30 à 15h et puis à 16h30, reconstitution d'une bataille des guerres de Vendée à l'organisation La Chénove avec plusieurs partenaires dont parler les lieux et c'est évidemment en entrée libre.

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0: Christophe Willem sur Neuve.
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0: Avec System. Et on attend, c'est pour bientôt, la sortie de son nouvel album. Tout va bien, le week-end continue. Vous êtes avec nous, c'est Neuve Radio. Merci de votre fidélité. Côté musique, c'est pour bientôt Stevie Wonder. Côté souvenir, tout à l'heure les cadeaux. Ariana Grande n'est pas très loin. Ed Sheeran. Et puis voici une très, très, très belle reprise. Ils ont interprété ce titre il y a maintenant pas mal de mois sur le plateau de Taratata. Voilà, c'était tellement bien qu'ils le sortent. Et c'est parfait. La reprise, évidemment, de France Gall. C'est un duo, c'est maintenant, c'est sur Neuve. Écoutez Vincent Delerme et Voyou.

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M sur Neuve. Mathieu Chédid, avec qui de nous deux? Il y a quelques minutes, on a écouté avec les années vinyles un classique de Stevie Wonder. Depuis avant-hier, si vous le souhaitez, la billetterie est ouverte. Et oui, car il revient sur scène à l'Arena à Paris le 15 octobre prochain pour les 50 ans de sa carrière. Stevie Wonder, grand monsieur, un génie, hein, qui annonce un nouvel album pour l'année prochaine. Moi, je vous annonce Gloria Estefan, Souvenir, c'est pour bientôt. Mylène Farmer, Cool and the Gang. Et puis, vous connaissez ce titre de Lou Reed, Book Come To, Walk on the Wild Side. Et bien, voici la toute nouvelle version, c'est plutôt sympa. C'est pour cette rentrée. Nouvelle version de ce classique de Lou Reed. Écoutez, découvrez, c'est avec Écran Total sur Neuve.

Seven the Gang sur Nov. 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Avant l'info, il y a Diziz, Maniac, Bruno Mars, et puis en nouveauté, elle revient avec ce titre intitulé Les Euros, et c'est signé Camille Yembi. 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

0: Maniac, c'était This Is. À 16h, l'info avant d'écouter Mounid, c'est Dove. On a David Guetta, Jennifer Lopez et tout à l'heure le tout dernier Vianney sur Nov.
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2: Bonjour à tous, Marine Le Pen lance sa campagne présidentielle à Hénin-Beaumont. La candidate du Rassemblement National tient son premier grand discours et place le pouvoir d'achat et le logement parmi ses priorités. Le logement, c'est un sujet majeur pour vous, donc un sujet majeur pour moi, a-t-elle déclaré. Ce lancement intervient après plusieurs polémiques et des signes de tension avec son numéro 2, Jordan Bardella. 8 ans après les attentats de Trèbes et Carcassonne, le procès s'ouvre demain à Paris. 3 accusés comparaîtront devant la cour d'appel jusqu'au 9 octobre. Pour rappel, ces attaques avaient fait 4 morts, dont le lieutenant-colonel de gendarmerie Arnaud Beltrame. À l'international, un train reliant Kiev à Varsovie a été frappé par un drone russe en Ukraine. Le convoi se trouvait près de la frontière polonaise et transportait 206 passagers. Selon la Pologne et l'Ukraine, aucune victime n'est à déplorer. Volodymyr Zelensky affirme également que l'ouest du pays a été attaqué, notamment des installations énergétiques, des entreprises et des bâtiments résidentiels. L'Europe veut renforcer sa présence dans l'Arctique. Les dirigeants de l'Union européenne se réunissent aujourd'hui et demain en Finlande pour définir leur stratégie dans cette région qui se réchauffe 3 à 4 fois plus vite que le reste de la planète. La fonte de la banquise ouvre de nouvelles routes commerciales et attise les ambitions de la Russie, de la Chine et des États-Unis. Retour en France, la chasse ouvre officiellement aujourd'hui, une ouverture maintenue malgré les incendies de cet été, alors que des associations réclamaient un report. Dans le Var, le petit gibier reste interdit à la chasse dans les secteurs touchés par les incendies. La chasse à la marmotte est également contestée par des militants, mais reste autorisée dans quelques départements alpins, dont la Savoie. Du sport et du tennis, la finale de l'US Open chez les hommes ce soir, Alexandre Zverev face à Ben Shelton. L'Allemand dispute sa 3e finale de Grand Chelem de l'année, un match à suivre à partir de 20h. Et puis en foot, suite et fin de la 4e journée de Ligue 1, 3 matchs sont au programme aujourd'hui avec notamment Brest-PSG à 20h45. Excellente journée à tous.
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David Guetta et Jennifer Lopez. Et aujourd'hui dimanche, allez du côté bien de votre hyperruche allant sur le parking. 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Dans les prochaines minutes, souvenirs plein de soleil, les années vinyles, c'est Pinou d'Andrio, le tout dernier Céline Dion, à suivre The Weeknd et le tout dernier Vianney, bientôt l'album. Vianney de retour, c'est sur Neuve. C'est d'or et d'étain.

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0: Et c'était The Magician.
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0: 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Tout à l'heure, Adèle Castillon, on a le souvenir des années 80, le groupe AA et Vanessa Paradis, c'est le nouveau, toujours et encore signé, c'est bien produit, signé Étienne Dao. C'est rendez-vous, c'est Vanessa Paradis sur 9.

était avec toi, c'était Adèle Castillon. Et pour la rentrée, l'association Tendance à Chaland annonce la reprise de ses cours et ça débute avec du rock demain. Demain, lundi 14 septembre, vous allez profiter chaque jour de différents rendez-vous, différents cours de danse, de salon par exemple, danse latine, bachata, salsa, danse en ligne, etc., etc. Il y a également la nouveauté avec une nouvelle prof de rock qui est annoncée, hein, avec l'association Tendance à Chaland. Si ça vous dit, les cours commencent demain, n'hésitez pas à contacter l'asso donc Tendance. Dans quelques minutes, le point sur l'info, il sera 17h juste avant, c'est Tove Lo et Stromae, la nouveauté de Disco Bambino et autres nouveautés pour votre rentrée sur Nov avec Naomi Sharon.

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0: Francesco Bambino sur Nov. Bon week-end, l'actu tout de suite avant d'écouter Calogero, The Bossa et Alex Warren avec Fever Dream.
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2: Bonsoir à tous. Marine Le Pen précise ses priorités pour les présidentielles de 2027 depuis son fief d'Hénin-Beaumont. La candidate du Rassemblement national entend mener la bataille de la France. Elle a défendu la priorité nationale qu'elle présente comme un droit naturel et juste pour les Français. La bataille politique se poursuit. À gauche, le premier secrétaire du Parti socialiste Olivier Faure annonce s'écarter toute alliance avec Jean-Luc Mélenchon. Il critique aussi les propositions du gouvernement pour le budget 2027, notamment la contribution demandée aux retraités. À droite, Bruno Retailleau s'en prend au RN après son accord avec Nigel Farage. Les gilets jaunes pourraient-ils faire le retour dans la rue? La question se pose alors que plusieurs affiches appellent à un rassemblement le 17 octobre. Elles sont largement partagées sur les réseaux sociaux. Pour l'heure, aucune manifestation n'a toutefois été déclarée. Le 17 octobre rappelle la date du premier grand rassemblement des gilets jaunes en 2018. C'est un procès attendu qui s'ouvre demain à Paris, celui des attentats de Trèbes et de Carcassonne. Trois accusés ont été renvoyés devant la cour d'appel. Ils vont comparaître jusqu'au 9 octobre à partir de demain, 8 ans après les faits. Les attaques de Trèbes et de Carcassonne avaient coûté la vie à 4 personnes, dont le lieutenant-colonel de gendarmerie Arnaud Beltrame. La situation reste préoccupante face au risque d'incendie. 4 départements du sud de la France restent classés en orange par Météo France. Il s'agit des Pyrénées-Orientales, de l'Aude, de l'Hérault et du Gard. La prudence reste de mise sur les plages de Nouvelle-Aquitaine. Une alerte est lancée aujourd'hui dans les Pyrénées-Atlantiques, les Landes, la Gironde et la Charente-Maritime. Les courants s'annoncent particulièrement forts et peuvent rapidement emporter les nageurs vers le large. Du sport pour finir, et l'équipe de France féminine de basket joue ce soir pour un premier titre mondial. Les Bleus retrouvent les États-Unis. Une finale qui aura un goût de revanche après la défaite française face aux Américaines en finale des Jeux Olympiques de Paris l'an dernier. Un match à suivre à partir de 20h. Bon début de soirée à tous.
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0: Alex Warren sur Nov.
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0: Juste avant, c'était Calo Calo Giro, l'un de ses premiers grands succès en apesanteur. Vous l'avez peut-être vu, c'était ce week-end, ce vendredi soir, du côté du théâtre de l'Arena au Sable. La suite, alors, qu'est-ce que j'ai pour vous? Forcément, vous allez adorer, mais oui, c'est Nov. On a Miami Sound Machine, ça c'est le souvenir en préparation avec les années 80, inoubliable Dr. Beat, bientôt The Script, la génération Goldman, envole-moi. Et sur Nov, c'est The Bossa, c'est ce qu'on écoute ensemble maintenant avec Magnétique.

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1: Big Flo et Oli, c'était Picasso. Pour ce dimanche, n'oubliez pas, ça continue et vous allez vite du côté du parking de votre Hyper U à Chalon. Et oui, aujourd'hui dimanche et depuis ce matin, les bonnes affaires avec le vide-grenier de l'assaut de Chalon. 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Et puis également les portes ouvertes ce week-end à Saint-Christophe du Ligneron de Palmier du Monde. Vous avez pu jouer d'ailleurs à cette occasion tout au long de cette semaine pour gagner de beaux cadeaux avec Palmier du Monde. Les portes ouvertes, ça continue ce dimanche donc à Saint-Christophe du Ligneron. Bientôt Cyndi Lauper pour le souvenir avec la version anglaise de Starmania. The World is Stone, on a Tibbs, tout à l'heure Temper City, et voici la nouveauté, le tout dernier One Republic sur Neuve.

Bientôt 18h, bientôt le retour de l'actu. Bonne fin de journée, bonne fin de week-end. Profitez, hein, c'est pas fini évidemment. Votre week-end avec vous, hit avec Nov. Ouais, on va passer ensemble un très très bon début de soirée. Juste avant les infos, vous allez notamment écouter Feu Chatterton. Et là tout de suite, grand énorme souvenir, la très belle voix en or d'une chanteuse anglaise. Numéro 1, c'était en 1980. Vous réécoutez maintenant Babouchka, Kate Bush sur Nov.

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0: Ce qu'on devient, c'était Feu Chatterton. À 18h sur 9, les infos. Dans 2 minutes, le souvenir de Louise Attaque, le tout dernier Marine et Teddy Swims.
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2: Bonsoir à tous. Marine Le Pen donne le coup d'envoi de sa campagne présidentielle à Hénin-Beaumont. La candidate du Rassemblement national a prononcé cet après-midi son premier grand discours et a fait du pouvoir d'achat et du logement deux de ses priorités. Elle a également défendu la priorité nationale qu'elle présente comme un droit naturel et juste pour les Français. Les désaccords se poursuivent sur le budget 2027. Olivier Faure, invité de BFM TV ce midi, refuse de faire davantage contribuer les retraités et réclame un effort plus important aux plus riches pour réduire le déficit. Une position à l'opposé de celle de Roland Lescure. Le ministre de l'économie prévoit lui un effort d'environ 30 milliards d'euros avec une contribution de tous dans la justice. À l'international, une attaque de drones russes a touché un train reliant Kiev à Varsovie. Le convoi se trouvait près de la frontière polonaise et transportait 206 passagers. Selon la Pologne et l'Ukraine, aucune victime n'est à déplorer. Et l'Europe entend renforcer sa présence dans l'Arctique. Les dirigeants de l'Union européenne se réunissent aujourd'hui et demain en Finlande pour définir leur stratégie dans cette région qui se réchauffe 3 à 4 fois plus vite que le reste de la planète. La fonte de la banquise ouvre de nouvelles routes commerciales et attise les ambitions de la Russie, de la Chine et des États-Unis. Retour en France, mobilisation annoncée mardi chez les électriciens et les gaziers. Les 4 principaux syndicats appellent à la grève contre une possible remise en cause du tarif agent, un avantage historique réservé aux salariés et retraités du secteur. Les syndicats jugent cet avantage non négociable et réclament l'abandon du projet. Une délégation doit notamment demander à être reçue au ministère de l'économie. Et puis le sport avec du foot en Ligue 1. Suite et fin de la 4e journée, Lille assure les 3 points à domicile face à 3, 2 buts à 0. Ce soir, le choc de clôture opposera Brest au Paris Saint-Germain à 20h45. Et puis du basket, l'équipe de France féminine joue ce soir pour décrocher un premier titre mondial. Les Bleus retrouvent les États-Unis à 20h. Bonne soirée à tous.
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Teddy Swims, c'est sur Neuve. Pour demain, c'est lundi. Comme tous les jours de la semaine, vous le savez, vous avez rendez-vous avec l'emploi dans le nord-ouest Vendée. Tous les jours, avant 10h, on passe un petit coup de fil à France Travail avec les offres au quotidien, les offres que vous pouvez retrouver. N'hésitez pas, c'est en ligne comme à chaque fois et à partager, bien sûr, hein, sur notre Facebook. On parle le cadeau tout à l'heure. Un grand cadeau arrive, un grand voyage pour vous. Je vous explique tout ça. C'est à venir. Ce sera juste après le tout dernier Eddie de Préto, Pierre Demar, Dermot Kennedy et puis également le titre inédit qui annonce déjà son deuxième album. Tricheur, c'est Marine en nouveauté.

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0: Influence.
1: Le tout dernier est dit de Préto sur Neuve. C'était Sous Influence, cadeau et le jeu débute demain matin. 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Dans quelques minutes, côté musique, je vous annonce notamment Zazie. On aura tout à l'heure Sébastien Tellier, Juliette Armanet. Et puis là, tout de suite, c'est Chris Cab, rappelez-vous, avec L'Ailleurs, L'Ailleurs sur Neuve.

0: Dai Dai, c'était Shakira.
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0: Ah oui, c'est clair, la soirée va être belle. Ça s'annonce parfait côté musique pour bien terminer votre week-end ici pour vous, rien que pour vous, sur Nov Ma Radio. On se retrouve demain matin, les matins Nov. 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Donc allez-y, inscrivez-vous sur notre site à novmaradio.fr. On sera là demain pour vous appeler, pour vous offrir ce beau cadeau. À demain, dans quelques minutes, Mickey, on a Cat Size Animal. Et voici le souvenir de Madonna sur Nov Ma Radio. Bonne fin de week-end, à demain les amis.

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